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0: Bonsoir à toutes et à tous, il est 21h sur la radio publique israélienne. C'est votre programme en français. Nous vous proposons une rediffusion des meilleurs moments de la semaine écoulée, ainsi qu'un peu de musique. Shabbat shalom à toutes et tous sur Kan en français. Moment historique sous tension. Pour la première fois, des femmes étaient autorisées à passer les examens du grand rabbinat israélien après une décision de la haute cour. Mais le jour J, trois candidates ont été laissées en attente pendant des heures, officiellement pour des problèmes techniques, tandis que les hommes, eux, commençaient l'épreuve. Un épisode qui relance bien évidemment les accusations de discrimination et met en cause l'application concrète d'une avancée judiciaire majeure. On va parler de cela avec Rabbin Florian Chinsky, que j'ai le plaisir d'accueillir. Bonsoir.
1: Bonsoir, ravi d'être avec vous.
0: Merci à vous d'avoir accepté cette invitation. On apprend que lors de cette session historique, donc, les trois premières candidates ont été bloquées par des problèmes techniques et des changements de lieu de dernière minute, alors que les hommes commençaient normalement donc cet examen. C'est quoi votre première réaction face à ce qui ressemble, selon l'organisation ITIM, à une obstruction délibérée?
1: Alors, déjà, c'est le fait que ce soit un moment historique, que des femmes aient le droit d'étudier et que leurs valeurs soient reconnues, ça prouve qu'on part de très très loin. Alors ensuite, le fait qu'il y ait des obstacles, c'est quelque chose qui porte à conséquence, parce que ça change l'état d'esprit dans lequel on arrive. Et du point de vue du judaïsme, on sait que la façon dont on fait les choses compte énormément. C'est le principe même de la halakha. Donc on allume les bougies du Shabbat, on fait la bénédiction, on se pose et on est prêt et prête. Quand on doit passer des examens et que tout est chamboulé en dernière minute, ça change vraiment l'état d'esprit et c'est contraire à la compétence qu'on développe en pratiquant et en étudiant la halakha. Donc ne fais pas à ton prochain ce que tu voudrais pas qu'on te fasse. Ça aurait, Shabbat 31B, c'est Hillel qui le dit, ça aurait été intéressant que ce soit pris en compte. Encore faut-il savoir si ma prochaine est aussi importante que mon prochain, et je crois que c'est le nœud de la question.
0: Oui, c'est bien ça. C'est la première fois dans l'histoire d'Israël que des femmes étaient autorisées donc à s'inscrire à ces examens après la décision de la haute cour. En tant que rabbin, quels sont les enjeux de ce débat pour le judaïsme? Que disent les sources?
1: Alors, il y a un enjeu énorme qui est que le peuple juif a besoin de toutes ses forces vives et les femmes font partie de ces forces vives. Donc, se priver de la moitié de nos ressources, c'est tout simplement pas raisonnable. C'est ce que le Hafetz Chaim lui-même avait compris et il explique ça dans ses Likutei Halakha. Et par ailleurs, si on regarde dans les sources plus anciennes, alors il y a l'ancien commandement de Hakel qui consiste à rassembler tout le peuple pour lire la Torah tous les 7 ans, qui est un commandement de la Torah, où les femmes étaient incluses. Et puis ça nous renvoie aussi à, alors bien sûr, plus tard à la période talmudique, il y a des controverses, Mishnik et talmudique, il y a des controverses, qui sont largement inspirées par le monde romain. Et donc on a quand même Ben Azaï qui dit dans la Mishnah Sota, tout homme a le devoir d'enseigner la Torah à sa fille. Rabbi Zer dit que c'est de la frivolité, il y a tout un contexte très intéressant. Pour l'approfondir, il y a un chapitre, c'est tellement important qu'il y a un chapitre auquel que je consacre à ça dans mon livre, En finir avec les idées fausses sur le judaïsme. Mais donc il y a malheureusement cette controverse qui rentre dans le judaïsme à la période romaine, et c'est quand même ultra remarquable que néanmoins le Talmud cite Bruria avec sa capacité d'apprendre 300 enseignements par jour, en soulignant sa puissance pédagogique, sa puissance de changement social et son humour incroyable. Je vous raconte la petite vanne de Bruria à son collègue Yossi Aglili.
0: Avec plaisir.
1: Donc, il y a ce passage, on étudie les Pirkei Avot, là, avant Shavuot, il y a ce passage un peu compliqué qui dit « Al tarbe sicha im haisha, ne multiplie pas le discours avec les femmes ». Et un jour, donc, Yossi Aglili, on est au 1er, 2e siècle, a demandé à Bruria « Par où est le chemin pour aller à Lod ?» Et elle lui a dit, mais tu ne sais pas ce que dit ton collègue, il ne faut pas multiplier la parole avec les femmes, tu aurais dû me dire, Lod, où?
0: Eh ouais, bien envoyé.
1: Et le Talmud raconte ça, donc les femmes ont leur place potentiellement, même si le contexte politique dans lequel les sages évoluent à l'époque est très très très sexiste. La Grèce et Rome, ce n'est pas le paradis des femmes.
0: Ouais.
2: Ouais, bien sûr. Ces examens du rabbinat portent sur la maîtrise de la halakha, hein, de la loi juive. En tant que sociologue, cette fois, comment est-ce que vous expliquez cette peur institutionnelle de voir les femmes valider officiellement leurs connaissances religieuses au même titre que les hommes ?
1: Oui, ben, c'est une tendance générale, ce risque de vouloir protéger son pouvoir et ses privilèges et de ne pas laisser d'autres personnes y accéder, bien qu'il n'y ait pas forcément de raison. Ce n'est pas une attitude juive, c'est une attitude humaine dans le moins joli, moins noble sens du terme. Mais l'attitude humaine aussi, qui est aussi l'attitude juive, c'est le contraire, c'est de protéger l'étranger. Et moi, je tiens à ajouter du coup l'étrangère, car on a été nous-mêmes esclaves en pays d'Égypte. On sait ce que c'est que d'être un peu étranger, et je pense que c'est très déplorable que les femmes soient comme étrangères dans le monde juif et dans leur capacité d'étude, et que puisqu'elles le sont, il est essentiel de les soutenir et de les aimer comme nous-mêmes, comme on dit, hein, dans le Lévitique. Tu aimeras ton prochain comme toi-même, mais aussi l'étranger comme toi-même, car tu as été esclave en pays d'Égypte. Et après, derrière ça, on le fait quand on a Yirat Shamaim, quand on a la crainte de Dieu, parce que derrière, personne va vérifier comment tu te comportes. C'est très difficile de... Heureusement, la Cour suprême fait de son mieux et agit, mais à chacune de ces phrases, ça se termine par « Je suis l'Éternel », parce qu'en fin de compte, c'est notre conscience qui est le contre-pouvoir ultime.
2: Il y a quand même quelque chose qui m'interpelle quand vous comparez le statut de la femme dans certains milieux et dans certains sujets du judaïsme. Je ne fais pas de généralité, mais quand vous comparez pas la tendresse, mais la reconnaissance qu'on doit avoir envers l'étranger, parce que on a été nous-mêmes esclaves en pays d'Égypte et que donc on se rappelle de la douleur que vit cette personne et on se rappelle de la minorité, etc., etc. Je me dis que du coup comparer la femme à l'étranger, ça montre que c'est on est loin du compte encore, on est loin de que les femmes soient reconnues et non pas acceptées. Oui, ça vous parle ce que je dis, vous comprenez
1: absolument.
2: Mon désarroi.
1: Ah oui, bien sûr, mais c'est une comparaison qui est effectivement très douloureuse. C'est moi qui fais cette comparaison là dans ce cas-là. Mais en réalité, on parle de l'étranger, de la veuve, des pauvres, de toutes les personnes qui sont en situation de vulnérabilité.
2: C'est ça, vulnérabilité.
1: Et il est certain que quand on te change ta date d'examen, ton heure d'examen, enfin, elles l'ont passé quoi, 3-4 heures après la date prévue. En termes de stress, le principe d'égalité était-il respecté ou non? Aucun moyen de le savoir. Est-ce que c'était une question? Enfin, c'est vraiment quel courage. Ouais. Et il faut le souligner parce que si elles ont d'aussi bonnes notes, ça signifie que elles ont bossé 3 fois plus et qu'elles ont acquis aussi un ancrage personnel très fort.
2: Et elles iront très loin.
1: Désarçonnées.
2: Et elles iront très loin. Et vous savez, c'est comme ces femmes soldates qui se trouvaient dans les tanks et on leur a dit, non, il faut pas, c'est trop compliqué pour vous, c'est trop lourd, vous n'y arriverez pas. Et aux mêmes examens que les garçons, elles ont fait mieux. Donc c'est un peu la même chose. Bon, je reviens à nos moutons. Le rabbinat a tenté de contourner la loi de la bureaucratie en réel. Est-ce que vous pensez que cette attitude renforce le fossé entre une institution religieuse de plus en plus rigide et une population israélienne qui, comme on le voit dans les sondages, aspire à plus de pluralisme?
1: Ça renforce bien évidemment ce fossé qui est déjà en train de se creuser depuis des années. Moi qui suis une rabbin du centre, en fait, enfin, j'essaye moi de mon côté d'enseigner le judaïsme qui n'est pas comme ça. Et face à des prises de position aussi dures, il m'est parfois très difficile. J'ai tellement d'empathie pour les gens qui disent le judaïsme est sexiste et le judaïsme est réactionnaire, parce que je comprends d'où ça vient, mais je sais que ce n'est pas le cas. Et j'ai beaucoup de mal parfois à me faire entendre. C'est donc pour ça que j'ai écrit ce livre, En finir avec les idées fausses sur le judaïsme, les juives et les juifs, pour faire sortir le judaïsme.
2: C'est à quelle édition, pardon ?
1: C'est aux éditions de l'Atelier.
2: Ouais.
1: Et le but, c'est vraiment de pouvoir appuyer le fait que le judaïsme n'a pas à rester enfermé dans ce carcan de sexisme qui parfois l'entoure et qui éloigne les personnes pratiquantes. Certes, des personnes non pratiquantes. Il y a un centre où on peut toutes et tous se retrouver et faut fuir les extrêmes et habiter et faire vivre ce centre où tout le monde peut cohabiter en fait et tout le monde a sa place et les femmes y compris bien sûr.
2: Alors vous qui connaissez bien le paysage juif européen et libéral, comment est-ce que vous voyez le contraste avec ce qui se passe en Israël ? Est-ce que ce type de comportement du grand rabbinat nuit selon vous à l'image d'Israël auprès des communautés juives de la diaspora ?
1: Alors, bien sûr qu'il nuit à l'image d'Israël et il nuit globalement à l'image du judaïsme. Et voilà, il faut absolument éviter les guerres, les divisions, les clans. Après, est-ce que ça, quel dessin ça sert ? C'est toujours intéressant de se poser la question. On peut dire, ah bah, puisque ça nuit à l'image d'Israël et que ça augmente l'antisémitisme, les juifs et juives n'ont qu'à aller en Israël. Mmh. Et ça, ça ne sert pas le pluralisme ni la liberté de choix. Donc, je veux juste rappeler que d'un autre côté, Israël n'est pas le seul endroit où la démocratie est en danger. Il y a des risques de dictature partout. Et à mon avis, c'est pour ça que j'apprécie particulièrement faire cette interview avec vous, c'est qu'il me semble essentiel de créer de la solidarité de toutes les forces démocratiques. Et c'est une des raisons pour lesquelles j'ai mis en place un podcast en soutien des femmes du mur, une autre question. Mais si ça vous intéresse, ça s'appelle Sécuriser la lecture de la Torah pour créer ce lien.
2: Oui, absolument, et c'est vraiment nécessaire. Il y a une requête d'urgence qui a été déposée à la Haute Cour pour arrêter les examens des hommes si les femmes ne peuvent pas, elles aussi, concourir. Est-ce que vous soutenez cette approche de tout ou rien pour justement garantir une égalité qui devrait d'ores et déjà être acquise et qui ne l'est pas ?
1: Oui, donc l'aspect juridique et le fait qu'il y ait une haute cour de justice et qu'elle puisse statuer est très positif sur le plan de la démocratie israélienne. Alors moi, ce que je sais, c'est que déjà, d'un point de vue simplement humain, il est vraiment essentiel de ne pas profiter de droits indus. Donc si moi j'ai le droit de faire quelque chose et qu'une autre personne en est privée, le fait de ne pas profiter de ce droit et d'exprimer ma solidarité est une façon de faire reculer l'injustice. Donc on aurait pu imaginer, mais bon, je sais que c'est un peu un rêve, mais ça peut arriver parfois. Et c'est arrivé dans mes études rabbiniques, des collègues étudiants rabbins hommes, qui refusaient de profiter de privilèges qu'on leur accordait, enfin pas par les institutions, mais les gens disaient « Ah oui, moi je veux me marier, mais à condition que ce soit un rabbin homme », et ils décidaient de ne pas faire ça si la raison de ce choix était liée au refus d'une femme.
2: Wow, après, bravo.
1: Ouais, mais oui, mais j'ai pris des leçons, en vrai, j'ai pris des leçons de féminisme dans mes études rabbiniques qui étaient au centre Scherter à Jérusalem, dans le mouvement Ma Sortie. Oui. Et après, sur le plan de l'égalité, eh ben, l'équation, elle est simple. Si le postulat, c'est l'égalité des femmes et des hommes, alors, si les femmes ne peuvent pas passer l'examen, les hommes ne peuvent pas passer l'examen. Mmh. Et c'est vrai d'une façon générale. En réalité, chaque fois qu'on exclut les femmes, ça signifie aussi qu'on se permet d'induire de l'exclusion. Et cette exclusion, elle portera préjudice en fin de compte à
2: ouais,
1: tout le monde.
2: Ouais, ouais, absolument. Ça commence comme ça et après ça s'élargit. Bon, les trois femmes se sont quand même présentées, hein, malgré l'obstacle qu'il y a eu au début et ce qu'on sait, l'événement qu'on sait. Quel est votre message de soutien ou votre conseil pour ces pionnières qui affrontent aujourd'hui ce mur du Grand Rabbinat de Jérusalem ?
1: Alors, mon message, il est pour nous toutes en réalité, et nous tous, pour toutes les personnes qui le souhaitent, c'est qu'on a besoin d'être portées les unes par les autres chaque fois qu'on vit ce genre de difficultés. Et si vous permettez, j'aimerais beaucoup vous lire une kavana que j'ai écrite
2: volontiers
1: avant d'étudier la Torah, un texte que je dis. Que j'ai écrit, qui fait référence à pas mal de choses, pour toujours concentrer cette chance que j'ai de pouvoir étudier, enseigner, et se rendre compte de la difficulté et soutenir toutes les personnes dans ma communauté Yetzira. On encourage les femmes à lire vraiment dans la Torah, c'est pas facile, ça fait battre le cœur très fort, mais ça permet de faire avancer les choses. Alors je vous la lis
2: avec
1: en français.
2: Plaisir.
1: Dans l'intention de l'unification des forces des femmes courageuses, étudiantes des sages, qui renforcent la paix dans le monde, et des hommes qui soutiennent l'égalité, Je suis prête et invitée à réaliser les commandements positifs, d'apprendre et enseigner, de racheter les prisonnières, de respecter tous les êtres vivants, de réparer le monde, en coopération avec toutes les femmes courageuses, les femmes du mur, les communautés égalitaires. Et je propose de rajouter une des femmes qui a soutenu cet examen, par exemple, et Rochma Yahara Zidman Samuel. Je dirai l'infinie générosité de la source de vie. Je deviendrai moi-même une ressource infinie. Mon cœur s'élèvera, mon âme se réjouira, ma compréhension s'approfondira alors que je me penche sur les paroles de la Torah.
2: C'est vraiment non seulement émouvant, mais en plus c'est vraiment un message d'espoir, et c'est exactement ce qu'on souhaite, que les choses de cette façon-là, que les choses se passent sans pour autant imposer tel ou tel courant de religiosité, ou plutôt de judaïsme, de pouvoir exprimer sa foi réellement comme chacun le ressent. Et c'est ça en fait l'idée principale, je pense. Je vous remercie beaucoup, Rabbin Florian Ashinsky, d'avoir accepté de répondre aux questions de Cannes en français. Et à très très très bientôt, je l'espère.
1: Merci à vous, bon courage à nous toutes et tous.
2: Merci beaucoup, à bientôt.

0: Bonsoir Yael.
1: Bonsoir Yael.
0: On s'est demandé si on allait finalement pouvoir avoir cet entretien. Je suis ravie que vous soyez avec nous sur les ondes de Canon Français. Tant qu'on peut, on continue. Hein. Il y a quand même beaucoup de choses qui se passent aussi dans le pays, pas seulement en termes de sécurité. Tout d'abord, quelque chose qui nous a interpellé ces derniers jours, ces dernières semaines plutôt, la révolution du panier Carrefour. Alors, info ou intox ?
1: Alors, à mon grand regret, Yael, grosse intox. J'avais écrit sur le sujet avant qu'il ne soit lancé, parce que sur l'idée, moi, j'avais trouvé ça vraiment très, très bien. Bon, alors, il suffit d'examiner un petit peu les conditions dans lesquelles ont été créés ce panier, ainsi que la façon dont il est aujourd'hui appliqué, pour comprendre qu'il y a un très, très gros problème. Donc, l'idée de base, bon, elle n'est pas non plus, pour un économiste, c'est pas forcément une bonne idée, mais pour le bon sens, elle a l'air plutôt bonne. Demander à des supermarchés de se faire concurrence pour proposer un panier de 100 produits de base à prix réduit. Donc ce prix doit être appliqué pendant un an, l'enseigne s'y engage. Et puis en échange, le ministère de l'économie, qui est donc le promoteur de ce projet, offre à l'enseigne qui aura gagné un très très très très gros budget publicitaire pour l'aider, pour la remercier d'avoir fait d'avoir gagné ou d'avoir proposé des prix intéressants. Alors sur l'idée, donc comme on l'a dit, c'est très bien, sauf que la façon dont le ministère de l'économie a conçu ce panier, donc le panier n'est pas conçu par les supermarchés, il est conçu par le ministère de l'économie. Il contient essentiellement des produits de grandes marques, donc des produits Osem, des produits Tnova, des produits Telma, des produits, tous ceux dont on se plaint à longueur de journée qui sont très chers. Il est extrêmement réduit. Il y a un seul packaging par produit, donc ça veut dire un certain conditionnement de boîte de thon, un certain conditionnement de boîte de maïs, avec une obligation très très faible d'étiqueter les produits correctement, donc on peut très facilement passer à côté des produits qui sont en promo, et puis beaucoup de produits qui ne sont pas du tout bons pour la santé, beaucoup de produits ultra transformés. En fait, en gros, c'est pas du tout un panier vertueux, le but est pas du tout, comme l'avait fait à l'époque le ministère de l'économie, de mettre en place un panier de produits de base, mais plutôt des produits pas transformés. Non, là, c'est vraiment les produits populaires, les bambas et les chips, des gâteaux, alors il y a le poulet, il y a en effet le lait maternisé, des choses comme ça. Donc, ce qui s'est passé, c'est que les conditions de l'appel d'offres étaient tellement bizarres, les promos qui étaient demandées étaient tellement importantes, et ça avait l'air vraiment, on ne sait pas comment expliquer, Yael, un peu taillé sur mesure, on va dire, que ce qui s'est passé, c'est que les enseignes qui ont une marque distributeur très importante, comme Raminevich ou Persal, ou par exemple Yohananoff, ne se sont pas présentées. Pourquoi ? Parce que si, en fait, vous vous engagez à faire un prix canon sur un produit d'une grande marque, eh bien vous perdez la possibilité de faire, vous, avec votre marque distributeur, une promotion qui va être plus intéressante, alors que vous, quand vous êtes une grande enseigne, ce qui vous intéresse, c'est de vendre votre marque distributeur. Donc, en fait, ces enseignes auraient pu proposer des prix encore inférieurs si on leur avait permis de vendre des produits marque distributeur, sachant que pour le riz, les pâtes, etc., on a bien compris que c'est les mêmes produits, sauf qu'on ne leur a pas permis, on les a obligés à travailler avec des très gros fournisseurs. Donc, en fait, ça leur casse la possibilité, pas non plus énorme, je ne vais pas non plus me faire l'avocat des autres enseignes, mais ça leur casse la possibilité d'obtenir des meilleurs prix sur d'autres produits. Et puis surtout, on connaît le principe de ce genre de promo, le plus important c'est quand même de dire ça, dans un supermarché de base il n'y a pas 100 produits, mais il y a plutôt à peu près entre 6000 et 10 000 produits selon la taille du supermarché, et donc si vous vendez ces 100 là moins cher, tout le monde a compris que vous allez vous rattraper sur le reste, c'est assez évident, vous n'allez pas sacrifier votre marge. Donc ce qui s'est passé, c'est que, il y a une seule enseigne qui s'est présentée, c'est Carrefour. J'invite tous nos auditeurs qui parlent bien hébreu à aller regarder le reportage du journaliste d'investigation Omri Maniv. Je l'avais aussi mis en lien sur un de mes posts sur la Douve, qui a montré les liens très étroits du frère de Nir Barkat avec l'enseigne Carrefour. Donc, qui est la seule à s'être présentée ? Qui a gagné l'appel d'offres ? Ok. Et puis donc là, écoutez, ça fait quand même 3 semaines, Yael, qu'on est bombardé de pubs.
0: Je valide.
1: On n'en peut plus. Alors donc, je vous confirme, c'est pour la bonne raison que le ministère, donc cette pub, Yael, Bah, c'est vous qui l'a payé, hein, voilà, puisque c'est le budget du ministère de l'économie qui a été gracieusement alloué, parce que vous comprenez, Carrefour, ils n'ont pas d'argent pour faire de la pub, les pauvres. C'est pas seulement qu'on leur donne le panier et qu'ils vont être sur tout le site du ministère de l'économie. Non, c'est 50 millions de shekels de campagnes publicitaires offertes par un ministère gouvernemental qui a déjà des tarifs canons sur tous les médias par le fait que c'est un ministère. Donc, on n'en peut plus. C'est-à-dire qu'on ne peut pas tourner la tête sans voir ce panier de Carrefour avec ce type dont je ne sais pas qui c'est. Je suis en train de me demander s'il est connu ou pas. Je ne sais pas. Qui nous dit d'arrêter d'être des frayeurs ayant repris de façon
0: des pigeons. Honteuse.
1: Voilà, de façon honteuse la formule qu'avait utilisée à l'époque Golan Telecom quand
0: bien
1: il était lancé. Sauf que Golan Telecom, lui, il avait vraiment cassé les prix. Il a fait une révolution dans la téléphonie israélienne, Michael Golan. Donc, c'est quand même pas du tout la même chose. Et donc, on a ça. Et puis, bon, heureusement, en Israël, on a une très, très bonne presse et une très, très bonne presse économique. Et donc, tous les journalistes, tous les journaux, tout le monde est allé vérifier ce fameux panier. Et là, évidemment, ben, alors, c'est pas du tout ce qu'on pensait. Donc, il faut comprendre que d'abord, le panier n'est pas vendu dans tous les Carrefours, mais seulement dans les Carrefour Market. Pourquoi? C'est comme ça. Seulement 50 enseignes pour un pays de 50 magasins pour un pays de 10 millions d'habitants. Donc par exemple, ça a pris quelques jours avant de se rendre compte que Tel Aviv n'avait aucun magasin.
0: Non.
1: Si, donc ils en ont rajouté deux, Dizengoff Center et je ne sais plus lequel. Donc il y a des villes évidemment où le panier n'est pas vendu. Quand on arrive dans le magasin Carrefour, évidemment, on n'étiquette pas spécialement les produits. Donc en gros, il faudrait que vous vous baladiez avec la liste à la main pour savoir si le produit est là ou pas. Donc en entrée de magasin, oui, il y a des têtes de gondole avec quelques produits. Moi, je suis allée vérifier un ou deux Carrefour, il y avait quelques produits. Le Nutrilon que Carrefour s'était engagé à vendre à 9 shekels 90 hein, pour du lait maternisé. Donc vous imaginez l'effet d'aubaine dans un pays où véritablement beaucoup de familles nombreuses, beaucoup de problèmes de pouvoir d'achat, bah, il est invisible, il n'existe pas finalement. Donc ils l'ont remplacé par le Materna à 50 shekels, c'est 5 fois plus cher, etc., etc. Donc il manque généralement entre 20 et 30% des produits du panier. Les hypermarchés Carrefour donc vont tous être vendus, hein, donc c'est pour dire que voilà, ils ne vendent pas le panier. Donc en fait, bah, on est face vraiment à une intox totale. Hein, on va terminer là-dessus. C'est méprisant pour les consommateurs. On est traité comme des bébés, comme des enfants. On est dans un pays où on en est réduit à payer un supermarché pour qu'il fasse des fausses promos. Au lieu que la concurrence fonctionne et que les gens puissent avoir un choix avec du prix, de la qualité, etc. Et puis quand cette initiative est mise en place, eh bien elle est à l'israélienne, donc avec de l'arnaque, de la négligence, le minimum d'efforts par rapport à des consommateurs qu'on arrose toute la journée. Donc en fait, on a bien compris, le but c'est que les gens rentrent chez Carrefour. Une fois qu'ils sont là-bas, s'il n'y a pas les produits, bah, ils prendront bien autre chose. Et Carrefour, je le rappelle, est une des enseignes les plus chères d'Israël. L'année dernière, elle avait même été notée comme l'enseigne qui avait le plus augmenté ses prix, 30% en une seule année hein, sur 2025. Donc Carrefour, c'était bien la fausse bonne nouvelle déjà depuis le début, depuis son arrivée. Je rappelle pour tous les gens qui aiment Carrefour, moi aussi j'aime Carrefour, que ce n'est pas Carrefour, ça
0: appartient à
1: Electra. Oui. Le groupe Electra n'a fait que louer le nom de Carrefour ainsi que ses étiquettes, sa baguette industrielle, etc. Et que donc il n'y a malheureusement pas de quoi que ce soit à attendre. Alors si vous passez par chez Carrefour, si vous trouvez un des produits qui sont vraiment à prix cassé et qu'il est sous votre nez, bah évidemment, c'est évident qu'on ne va pas non plus se dire qu'on n'achète pas pour le principe, mais en tout cas, ce n'est en aucun cas une raison de changer d'enseigne. Et cette nouvelle qui nous est annoncée par le ministre de l'économie n'est pas une vraie nouvelle, mais une intox vraiment destinée à nous embrouiller alors que les élections approchent et que
0: les syndicats n'ont
1: strictement rien fait contre le coût de la vie.
0: Ouais. Alors, avec les instants qui nous restent, et c'est un sujet qui tient beaucoup, beaucoup à cœur, je voudrais qu'on parle de l'augmentation des prix qui continue de partir dans tous les sens, et de ce que vous avez défini comme la distorsion entre cette hausse des prix et le manque de disponibilité des produits.
1: Oui, exactement. Alors bon, d'une part, il y a le fait qu'en Israël, on a un phénomène extrêmement important de ce qu'on appelle la shrinkflation. Donc la shrinkflation, qu'est-ce que c'est? Ça consiste en fait à créer des nouveaux conditionnements pour des produits et vendre le même prix, une quantité inférieure de produits. Ça permet d'augmenter le prix sans que les gens s'en rendent forcément compte. Donc dans votre paquet de céréales, il y a plus 500 grammes, mais il y a 450 grammes.

0: qu'un des pays les plus chers du monde, c'est celui où les prix sont les plus élevés, sont les plus différents du pouvoir d'achat qu'on devrait avoir, c'est-à-dire par rapport à ce qu'on gagne, combien on devrait payer un paquet de farine. Ben, en Israël, on le paye 35% plus cher que ce qu'on devrait le payer en fonction de notre pouvoir d'achat. La semaine dernière, il y a eu un colloque très prestigieux à l'université Reichmann qui s'appelle le colloque de l'Institut Aharon. C'est un institut qui fait de la macroéconomie en Israël et qui est un des instituts qui connaît le mieux l'économie israélienne, qui prévoit le mieux les tendances. L'adjointe au directeur du département du budget, Tamar Lévy-Bonnet, est allée un peu présenter les grands chiffres d'Israël et elle a expliqué qu'à cause du coût de la vie, bon, la guerre aussi évidemment, on a dégringolé de 2 places au classement du pouvoir d'achat en Israël, parce que tout simplement, les prix ne cessent d'augmenter, ils se sont totalement déconnectés du revenu des Israéliens. On le voit partout, le shekel n'a jamais été aussi fort, donc je rappelle qu'on achète beaucoup de marchandises en dollars ou en euros, et donc ça, leur prix devrait baisser, puisque le shekel vaut beaucoup plus d'argent, on paye moins cher, or les prix augmentent, donc c'est ce que j'explique, hein. En Israël, quand le shekel est faible, les prix augmentent. Quand le shekel est fort, les prix augmentent. En fait, les prix augmentent par principe, en permanence. Sauf que là, Yael, on voit arriver le moment du décrochage. On le voit clairement depuis quelques mois déjà. Les Israéliens dépensent de plus en plus d'argent pour de moins en moins de quantité. Ça veut dire que votre caddie, il se vide
1: et je le paye toujours aussi cher, voire plus.
0: Exactement, entre 3 et 5% de moins d'achat. Beaucoup de restaurants sont vides, beaucoup de magasins sont vides dans les canyons. Il faut quand même regarder un petit peu quand on se promène ce qui se passe en Israël. Les ménages sont en train de tirer la langue et tout le monde s'en fout, mais royalement. Tout le monde s'en fiche totalement du pouvoir d'achat des Israéliens. Mmh. On se vante d'avoir mis 150 milliards de shekels de budget de la défense. C'est très bien, bien sûr qu'on en a besoin. Est-ce que Tsahal ne pourrait pas aussi faire des efforts, je ne sais pas moi, hein, sur les salaires, sur les retraites, ça serait possible aussi.
1: Sur les milouim, sur les réserves aussi, je vous promets.
0: Ah, bah oui, ça, on n'en parle pas aussi. De l'économie des milouim, on pourrait en parler. Mais c'est
1: ah bah ça, je serais ravi.
0: Mais en tout cas, on voit se dessiner quelque chose qui est d'une part une parfaite indifférence de tous les politiques, à savoir une incapacité à proposer la moindre politique qui serve à quelque chose. On a toujours les mêmes slogans creux qui tournent en boucle. On va ouvrir les importations, on va baisser les taxes sur ci, on va créer la concurrence. En fait, il se passe exactement le contraire. Les grandes entreprises israéliennes n'ont jamais été aussi profitables, elles n'ont jamais été aussi puissantes, elles ne se sont jamais autant moquées des citoyens qui sont totalement abandonnés par tout le monde. Alors, on promet de parler du pouvoir d'achat. Et voilà, on a des lois scandaleuses comme celle sur les parkings qui devait être, je le rappelle, qui devait être modifiée, qui n'a pas été. On paye maintenant à la minute en Israël. On se demande quand est-ce qu'on va payer le millilitre de lait aussi. Je pense que les citoyens israéliens sont dans un état d'épuisement, d'affolement, de désespoir avec cette guerre qui n'en finit pas, les problèmes de sécurité, tous les morts qu'on a eus en Israël, le deuil qu'on n'arrive pas à faire. Et pour moi, je vous avoue, Yael, qu'en tant que sioniste, c'est pour moi un crève-cœur de voir que les entreprises ne pensent qu'à gagner de l'argent, ne lèvent pas le petit doigt alors qu'elles gagnent énormément d'argent, que le shekel est très fort pour aider un peu les ménages israéliens. L'État ne peut pas tout. Tout le monde n'a pas un réserviste dans sa famille, je le dis, parce que c'est vrai que ça a tiré vers le haut les dépenses des ménages. Ce n'est pas parce qu'on est coincé ici qu'il n'y a pas d'avion que pour autant on doit payer 25 shekels pour un café. Il est temps que cette folie en Israël s'arrête et on attend l'homme politique qui ouvrira, ou la femme politique qui ouvrira la bouche pour le dire. Moi, j'ai même proposé sur les réseaux mon expertise et tout ce que je sais, tout ce que j'ai fait avec Kaspenou. Je peux vous dire que jusqu'à présent, il n'y a rien, parce que c'est mieux de ne pas avoir de solution, c'est mieux de dire qu'on ne peut rien faire et c'est mieux surtout d'abandonner les gens à leurs problèmes et à des problèmes financiers qui vont que en augmentant. On en parlera une autre fois, Yael, des problèmes d'endettement, des problèmes de personnes qui ne peuvent plus se payer un appartement. Israël n'est pas le pays qu'il devrait être aujourd'hui par rapport à tout ce que nos citoyens, nous, les familles, tout ce qu'on donne en termes de sécurité, en termes d'abnégation, en termes de, d'être là, quoi. Comme on dit, Nathalie Bennett a dit aujourd'hui, les Israéliens, c'est 10 millions de boots on the ground. On est là, on est comme 10 millions de soldats. Les soldats, il faudrait un petit peu mieux les nourrir et penser un peu plus à eux.
1: Je valide absolument tout ce que vous dites, Yael Ifra. Merci beaucoup de cette analyse, de cette intervention, de ce coup de gueule, on peut le dire.
0: Oui.
1: Complètement. Et je vous remercie de l'avoir fait pour nous tous. À très bientôt sur les ondes de Canon Français.

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1: Du 18 mars au 5 avril 2026, le Festival du cinéma français en Israël revient pour sa 23e édition dans les cinémathèques de Tel Aviv, Jérusalem, Haïfa, Herzliya, Houlon, Jaffa, Sderot et Rosh Pina. Et cette année, 18 films sont à l'affiche avec une programmation résolument féminine qui mêle des jeunes actrices et des grandes figures du cinéma français. Le festival va aussi rendre hommage à Brigitte Bardot, décédée cette année, et à Henri Verneuil. Quelque part entre modernité et patrimoine, donc cette édition 2026. Et pour en parler, nous recevons Guillaume Minguet, attaché audiovisuel et numérique à l'Institut français de Tel Aviv. Bonsoir Guillaume Minguet.
2: Bonsoir.
1: Alors, je rappelle que vous êtes attaché audiovisuel et numérique à l'Institut français et co-organisateur de cette donc 23e édition du Festival du cinéma du français. Cette 23e édition, elle met très clairement les femmes au centre de la programmation. Est-ce que c'est un choix qui est lié vraiment au festival ou c'est plus un reflet de ce qu'est la production française récente?
2: Je crois que j'avais eu l'occasion de mentionner les effets de la programmation et la manière dont on l'établit lors de nos interviews précédents. Mm-hmm. C'est un peu le fait d'un certain hasard, la manière dont la sélection des films se fait. C'est vraiment en essayant d'aller vers ce qui nous semble nous être les films à voir ou à revoir de l'année passée du cinéma français, en essayant de mettre en avant, puisqu'on est très sensible à ça, et puis la programmation le reflète encore cette année, des nouveaux talents, c'est-à-dire le nouveau cinéma, le cinéma français émergent, et celui qui existe déjà. Et il s'avère que, de manière assez notable, les figures féminines, portées par et les actrices d'un côté et les réalisatrices de l'autre, même si on peut quand même déplorer qu'il y a encore bien moins de réalisatrices que de réalisateurs à la fin de l'année au niveau des compteurs. Eh bien, en regardant en fait l'ensemble des films qu'on avait relevé, c'était flagrant la manière dont les héroïnes, les personnages féminins et les récits du coup qui les entourent étaient presque, enfin, de manière écrasante, très très dominante, quoi. Mmh. Évidemment, c'était vraiment pour nous plaire, parce que ça permettait de donner une certaine lecture d'une actualité. On peut le regarder autrement, hein. J'imagine ce cinéma français de 2025-2026. Nous, ça nous a particulièrement intéressé de le regarder et de brosser comme ça une galerie de portraits, encore une fois, d'actrices, de personnages féminins très très forts. Donc c'est comme ça que ça s'est établi. C'est pas du tout décidé à l'avance ou déterminé. C'est la programmation qui amène les sujets, j'allais dire.
1: Mmh. Et d'ailleurs, dans cette programmation qui est très féminine, hein, comme on vient de le dire, on voit vraiment le passage de bâton entre les légendes, les femmes légendes du cinéma français, comme je pense à Brigitte Bardot qui nous a quitté cette année, Isabelle Huppert, et puis Cécile de France, Camille Cotin, etc., qui font partie d'une nouvelle génération très forte. C'est quelque chose qui est important, montrer ce passage du temps, ce passage de relais dans les figures importantes du cinéma français.
2: Alors, j'allais dire oui, notamment à l'aune d'articles qui sortent là de manière très très récente ces jours-ci sur la difficile renouvellement des figures du cinéma français. Mmh. Le fait de voir un peu tout le temps les mêmes visages. J'ai en tête l'acteur Pierre Ninet, ouais, qu'on retrouvera dans cette sélection ici dans le compte de Monte Cristo, mais beaucoup d'autres. C'est vrai qu'il y a un petit groupe de comédiens et comédiennes françaises qui sont très sollicités et qu'on retrouve régulièrement dans plusieurs films tout au long de l'année. Et effectivement, ce que vous pointez, pour nous, c'est important parce que c'est quitte à prendre quelques risques, hein, parce que montrer des films comme des premiers longs métrages, évidemment, comme L'Englouti, comme Love Me Tender, comme Louise, ou même de la comédie française, qui est le titre du film, qui mettent en lumière des comédiens et des comédiennes qui sont bien moins connus, mais des véritables talents, c'est-à-dire des gens où on a envie de dire mais courez-y, vous serez absolument pas déçus, et il y aura pas de différence de talent avec les grands noms que vous pouvez connaître, mais c'est très important de garder cette idée d'un cinéma qui est très qui est en mouvement, en fait, qui est pas du tout figé dans une représentation qui est pas forcément sûre de lui, mais qui avance aussi avec des nouvelles figures, qui sait prendre des risques, et le nouveau et le plus expérimenté, on va dire, pour nous c'est très important. Et puis ne pas montrer de nouveaux visages, ce serait vraiment mettre de côté une grande partie de la diversité du cinéma français tel qu'il existe, quoi. Donc c'est vrai que c'est encore une fois cette programmation tente de manière un peu voilà, c'est 20, hein, on sait bien au début on n'a que 18 films cette année, mais tente de refléter cette diversité, ce passage de témoin que vous citiez comme tel, entre des générations de cinéma, et c'est beau à l'écran quelque part aussi.
1: Alors, Guillaume Minguet, pour ouvrir le festival, vous avez choisi un film qui s'appelle La femme la plus riche du monde, qui donne un ton assez particulier, hein. C'est une comédie dramatique autour du pouvoir, de l'argent, hein, et des rapports de force. Pourquoi avoir fait ce choix particulier pour ouvrir le festival ?
2: Ben, très certainement parce que entre les deux mots, celui qui apparaît le plus quand on voit le film, c'est plutôt comédie que dramatique. Le film est très acerbe, le film est presque venimeux à l'endroit de la manière dont il regarde de ce monde et tous ses arcanes de pouvoir et ses grands sourires un peu hypocrites et ses grands dîners où on fait attention à ce qu'on dit, où est porté par une Isabelle Huppert qui est au sommet de sa forme, et de Laurent Lafitte qui est époustouflant encore dans une espèce de nouveau personnage cabotin, bouffon du roi et véritablement agitateur de maniganceur, etc. C'est jubilatoire. En fait, c'est vraiment un film qui brasse un petit peu tous les genres, qui est volontiers irrévérencieux, et évidemment, comme chaque année, l'enjeu du film d'ouverture, c'est celui de poser un film qui est en même temps invitant, et en même temps de rassembler les plus grands publics. Il y en avait pas tant que ça cette année, enfin en tout cas l'année dernière, on se souvient de l'émouvant Enfant phare qui était vraiment posé comme le film le plus consensuel, mais dans le bon sens du terme, celui qui invite maximum de personnes. Là, on a trouvé que celui-ci était tout à fait à cette place-là. Bon, évidemment, encore une fois, porté par une Isabelle Huppert qui est au sommet de son art, dans un rôle vraiment de femmes coincées, de femmes mais en même temps qui tire sur les ficelles des pouvoirs tels qu'elle peut le faire, qui crie dès qu'elle a mal, etc., mais d'une manière assez irrésistible. Donc encore une fois, c'est moi j'en parlerai davantage comme d'une comédie plutôt que un drame.
1: À côté de ces films contemporains, celui-ci et ceux que vous aviez cités plus tôt, on va avoir aussi un rendez-vous d'hommage à Brigitte Bardot, disparue donc fin 2025, et puis à Henri Verneuil. Pourquoi c'était important, ces hommages-là, pour le festival ?
2: Bah, le rendez-vous avec les films du patrimoine, c'est-à-dire ce regard dont on parlait tout à l'heure sur le fait de ramener comme ça l'histoire du patrimoine du cinéma français, est maintenant devenu une habitude au sein du festival. L'évocation, l'hommage à Brigitte Bardot, qui nous a, vous le disiez tout à l'heure, quitté en décembre dernier, était un peu obligé. Sous les traits de ce qui est quand même probablement ses deux meilleurs films, en tout cas en seulement deux films, quand on raconte l'histoire de Brigitte Bardot, on cite ces deux-là, et c'est véritablement ces deux films-là qui ont, en très peu de temps, installé le culte et le mythe Bardot.
1: Et Dieu créa la femme et le mépris.
2: Et Dieu créa la femme et le mépris. Donc c'est, on n'a pas beaucoup réfléchi, et c'était une programmation qui était assez... assez facile, on va dire, mais en tout cas, de le revoir sur grand écran, je pense que pour tous les cinéphiles, ça peut être une formidable occasion. Et puis avec Verneuil, un peu comme l'année dernière avec Sauté, eh bien on continue de balayer le cinéma français dans sa diversité, dans ses tons, Et là, Verneuil, c'est le cinéma populaire, Delon dans Mélodie en sous-sol, Belmondo dans Un singe en hiver, c'est Gabin dans les deux films. Bon, j'allais dire, c'est des invitations qu'on ne refuse pas. On sait qu'on se trompe pas en montrant des films comme ça. Donc c'est un hommage comme ça en passant, c'est un clin d'œil plutôt qu'un hommage, et c'est surtout une occasion de retrouver des films qui sont véritablement des pierres angulaires très importants dans la cinéphilie française, dans le cinéma français. D'après-guerre, très clairement, fin des années 50, début 60, et qu'on a envie de raviver et de ramener au public israélien.
1: Alors, Guillaume Minguet, je pense pouvoir dire sans trop m'avancer que d'autres attachés culturels d'instituts français dans d'autres pays qui ne sont pas en guerre ont peut-être un travail un peu plus simple que le vôtre. Est-ce que vous pouvez un peu nous parler des difficultés particulières qu'il y a à organiser ce festival en Israël, qui est en guerre depuis 2023, avec la menace iranienne qui plane, avec les questions de boycott à Israël, qui peuvent avoir donc toutes les conséquences qu'on peut imaginer sur la programmation du festival.
2: Du festival et puis bien d'autres activités de ce secteur audiovisuel dont j'ai la charge. Le boycott, vous l'avez cité, qui est évidemment l'effet depuis maintenant 2 ans, presque et demi, dans le travail que je peux faire en matière de programmation, a deux effets principaux. Le fait de ne plus accueillir d'invités français qui refusent tout simplement de faire le déplacement pour plein de raisons qui sont les leurs. Et puis du côté des films, ce qui n'est pas le cas, donc il faut quand même le noter, parce que c'est vrai que pour ce festival, la programmation dont on a parlé là, il n'y a pas eu de difficulté, c'est-à-dire pas de refus des ayants droit, que ce soit les vendeurs, les producteurs, ou même parfois ceux qui ont le dernier mot, les réalisateurs, les cinéastes. Il n'y a eu aucun refus que leur film soit montré en Israël, ce qui a été le cas longtemps. Donc c'est vrai qu'un travail qui est atteint dans le cœur de la programmation et de se voir amputé de certains films, de certaines rétrospectives, et encore une fois je ne parle pas des invités, c'est-à-dire de ne plus pouvoir compter sur les experts, les artistes qui peuvent faire vivre tous les choix en matière de films qu'on peut faire, c'est évidemment très très handicapant. Je dois dire quand même que pour autant, et ça c'est ce que j'ai découvert en continuant de travailler, c'est que il y a eu une sorte de d'appel d'air dans les salles de cinéma, et que précisément sur les films français, l'année 2025, par exemple, pour n'avoir que nommer que celle-ci, a été une année où les spectateurs israéliens sont allés voir beaucoup de films français. Je ne sais pas exactement comment l'analyser encore, mais disons que dans une période de guerre, en tout cas de difficultés, où on pourrait se dire peut-être le public fait d'autres choix que d'aller dans des salles ou de consommer des biens culturels, eh bien au contraire, ils sont allés dans les cinémas. Il est vrai aussi que moi, ça a été une partie de mon travail, ce que j'ai souhaité faire, une sorte de rapprochement avec l'ensemble des cinémathèques israéliennes et de leurs programmateurs pour proposer davantage de films français, des rétrospectives. On en prépare une pour le mois de juin autour de Piala. Il y a eu l'année dernière une rétrospective assez retentissante autour de Chris Marker, cinéaste de la Nouvelle Vague. Et en fait, il y a une appétence pour le cinéma en salle quand même. Même si c'est vrai qu'au quotidien, il faut compter avec beaucoup de refus, beaucoup de négociations, beaucoup de discussions pour reconduire certains partenariats. Donc, quand on parle de boycott, c'est vrai que c'est très vite incarné. Et malheureusement, pour l'instant, personne ne peut véritablement dire qu'on est en train d'en sortir ou qu'on va en sortir. Il y a encore des organismes ou des associations internationales dont le BDS, pour pas le citer, qui sont encore très très actifs et qui œuvrent beaucoup pour faire entendre leur voix. Donc c'est vrai qu'il y a pas mal de barrières, et je ne parle pas des, ça c'est, enfin, plus exactement, c'est important de le dire aussi. Au cœur de ce boycott, c'est les artistes israéliens qui ne sont plus invités ou qui circulent plus ou dont on ne veut plus voir les films. Et donc c'est une crise. C'est une crise, et le secteur culturel en est un reflet tout à fait retentissant, comme on pourrait interroger l'économie, comme on pourrait interroger d'autres secteurs très, très parlants comme ça.
1: Guillaume Minguet, une dernière question avant de nous quitter. Comme d'habitude, je vais vous mettre un peu en difficulté. Je vais vous demander de choisir un seul film de toute cette belle programmation que vous nous avez préparée. Un seul film à voir si jamais il fallait choisir.
2: C'est un piège, mais j'ai un peu préparé la question puisque j'y réponds un peu chaque année. Alors, il y a un film cette année qui est un nouveau film. Il ne faut pas y aller pour les comédiens puisque, comme je disais tout à l'heure, c'est un film qui présente beaucoup de nouveaux visages. C'est pourtant un film choral. C'est un film qui se passe au cœur d'une institution française très importante, qui est la Comédie Française. C'est une comédie irrésistible, véritablement, qui passe en un clin d'œil, parce que c'est un film qui nous fait passer un excellent moment, mais qui dure assez peu longtemps. En fait, le film dure 1h15. Le film s'appelle « De la Comédie Française ». Le pitch tient en très peu de mots. Se prépare au sein de la Comédie Française la première pour le soir même de Macbeth par une des comédiennes de la troupe de la Comédie Française. À 4h du lever de rideau, elle apprend que l'actrice principale est coincée en Bretagne sur le plateau d'une série. Il n'y a plus de TGV. Bref. Et à partir de là, c'est des déambulations dans les couloirs de la Comédie Française. C'est une avalanche et en cascade d'incidents, d'accidents, de révélations, de toute cette galerie de comédiens de la Comédie Française. Et là, les comédiens de la Comédie Française ont accepté de jouer en quelque sorte ou d'incarner leur rôle à l'intérieur même de l'institution où ils sont embauchés, puisqu'ils ont dit oui au réalisateur qui vient tourner une comédie. Et donc il a dit, moi je prends et le lieu comme décor principal et la compagnie entière de la Comédie Française pour tourner avec vous. Donc ne bougez pas, j'apporte juste ma caméra. Il a un scénario irrésistible, et évidemment la question c'est, est-ce que Macbeth va pouvoir se jouer dans des conditions normales? Est-ce que le lever de rideau va se passer dans le... c'est absolument, c'est formidable.
1: Écoutez, voilà,
2: Le film a été encensé au Festival de l'Alpe d'Huez. Mmh. Il a raflé 4 prix, dont celui du public. Donc ça parle quand même beaucoup. Mmh. J'allais dire presque sans hésiter, et ça veut vraiment pas dire que je n'aime pas les autres films.
1: Mes enfants de la même manière, oui.
2: Exactement. Mais celui-ci, quand même.
1: Bon bah écoutez, vous m'avez convaincu, moi je vais aller le voir et puis j'irai en voir d'autres puisque le festival aura lieu donc du 18 mars au 5 avril, ça laisse amplement de temps pour aller voir un, voire deux films. Merci en tout cas d'avoir accepté cette invitation sur les ondes de Canon Français, de nous avoir parlé du festival et puis on vous retrouve en salle, Guillaume Inguet.
2: Exactement, j'essaierai d'être voilà, alors pas dans les 8 lieux en même temps, de Roche-Pina à Sderot en passant par Hercilia, Holon, Jérusalem, Tel Aviv et Haïfa, je ne pourrais pas être partout, mais peut-être un peu plus du côté de Tel Aviv et d'Hercilia.
1: Très bien, merci.
2: Merci beaucoup Rachel.
1: Au revoir. 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